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Bon jeudi soir à vous, c'est Jason, je vous accompagne jusqu'à minuit dans exactement une semaine, donc jeudi prochain, le 21 mai, dès 20h, sur la scène des Jardins de la salle Montignac, à Mégantic, il y aura le spectacle d'Anima Aura. 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Vous êtes à Hit Country 106.7. 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

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C'est envoûtant à souhait. Donc, vous pouvez aller faire vos recherches. C'est vraiment très, très bon. 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Parce qu'on...

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8: On est un vendredi à matin 15 mai à 20h26, c'est les 6h précises. Ted Bonimart est en pleine forme. Alors, Danny Côté qui reprend sa place au micro de Hit Country 106.7 pour t'offrir que le meilleur de la musique et toute l'information. Mais aussi, ce matin, bonne nouvelle pour les fans du Canadien. Hey, victoire hier du tricolore par la marque de 6-3 face au Sabre. Là, présentement, le Canadien mène la série 3-2 pour dire bye-bye au Sabre samedi soir. C'est leur prochain match prévu à compter de 19h, donc on envoie plein d'ondes positives pour les hommes de Martin Saint-Louis. Météo maintenant dans Mégantic. Alors, on prévoit quand même pour aujourd'hui alternance sol et nuages avec un maximum de 19. La présence de nuages prévue pour ce soir et cette nuit avec 9. Demain, alternance de soleil de nuages avec 22. Soleil pour dimanche avec 21. Puis encore plus beau, puis encore plus chaud. Imaginez-vous donc pour lundi, congé des Patriotes, soleil avec 24. Ça va être complètement malade comme température pour le prochain week-end. Depuis le temps qu'on attendait ça, on crachera pas là-dessus. 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Donc, ce matin, le mercure indique présentement 9. Alors, ça va se réchauffer au fur et à mesure que la journée va avancer. Nous chantons son hit Garde-fou. Voici Sandrine Hébert.

Jusqu'à 9h, c'est votre Country Club édition de ce vendredi matin. Donc, c'est Chloé Leclerc qui était en vedette avec Je te pointe la porte d'un doigt d'honneur. Elle a quand même pas mal de dates à son agenda prévues côté prestations dans quelques festivals country à travers le Québec. Alors, comment pour tout savoir sur ses prochaines présences sur une scène? Mais c'est simple, abonne-toi à ses réseaux sociaux parce qu'elle adore ça, s'amuser avec les réseaux sociaux. C'est comme la grande tendance pour les jeunes. Ben oui, hein, la Instagram, TikTok, également Facebook et X également. Donc voilà pour ce qui est des dernières nouvelles en ce qui concerne Chloé Leclerc. Le prochain, ben, il a fait son grand lancement d'album ben, samedi passé à Québec. Tout un showman sur scène assez incroyable. Avez-vous déjà vu un show de David Pinault? La réponse est non. Faut que tu vois ça au moins une fois dans ta vie. Feu acrobatie, également aussi des mascottes, des rasages de sourcils, oh, tu sais, maquillage, fusil à bière, ainsi de suite. Alors, il y en a pour tous les goûts, pour tous les âges sur scène avec le monstre David Pinault qui nous chante avec Marie-Pierre Gamache. Danse, Marie, danse.

0: Et là, pour nous, Marie-Hélène Dirienzo, qui vient de conclure la première demi-heure de votre Country Club avec mon cowboy aux yeux bleus. Parlons maintenant de la chanteuse Shania Twain, qui a quand même un gros mandat sur les épaules parce que lundi prochain, c'est d'animer les ACMA Awards, un gala qui récompense la musique country américaine, mais en plus aussi cette semaine, mercredi plus précisément. Elle a lancé une toute nouvelle chanson, Dirty Rosie, et je peux vous dire une chose, c'est pas sa meilleure. Que non, vraiment pas, mais aussi, elle a annoncé pour le qui sera de retour dans le domaine musical country avec la sortie d'un 7e album, Little Miss Twain, qui sera lancé quand? Qui sera lancé le 24 juillet prochain. Puis, bien sûr, donc, beaucoup de ses compositions qui vont se retrouver sur son nouvel album pour la chanteuse Shania Twain. Donc, pour les fans, vous êtes vraiment ravis de cette bonne nouvelle-là. Donc, allez vous procurer sa toute nouvelle chanson, Dirty Rosie, écrite par elle-même, Paroles et Musique. Donc, c'est présentement en vente sur toutes les bonnes plateformes. Et comme je vous disais, là, c'est pas sa meilleure, loin de là. On s'informe, on se jase des détails de la météo et au détour, le Blue Ridge Band seront en vedette avec une autre histoire.
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8: Bon vendredi, ici Louis-Philippe Arnoirel. Le gouvernement Carney met désormais l'accent sur la diplomatie avec les pays du Golfe Persique, une approche qui va au-delà de la simple recherche d'investissement. La ministre des Affaires étrangères, Anita Anand, s'est rendue cette semaine à Oman et au Qatar, tandis que le ministre de la Défense, David McGuinty, était au Qatar et aux Émirats arabes unis. Les ministres et les responsables du premier ministre Mark Carney ont effectué au moins 9 visites distinctes dans les pays du Golfe depuis octobre. Le premier ministre lui-même s'est rendu 2 fois dans la région, aux Émirats arabes unis en novembre et au Qatar en janvier. Par ailleurs, de retour en province, un éventuel gouvernement du Parti québécois serait très proactif sur le plan des relations internationales. C'est ce que promet le chef péquiste Paul Saint-Pierre Plamondon, qui reproche à la coalition Avenir Québec d'avoir délaissé ce dossier au cours des dernières années. Ce dernier a été invité par le Conseil des relations internationales de Montréal à présenter sa vision du Québec face à différents enjeux mondiaux. Devant un parterre d'environ 350 personnes, il a réitéré son engagement de doubler la taille du réseau des représentations du Québec à l'étranger s'il prend le pouvoir en octobre. Et pour terminer, les travailleuses et travailleurs du sexe de Montréal appellent à une grève générale pendant le week-end du Grand Prix du Canada. Les revendications du comité autonome comprennent notamment la suppression des frais de présence que les danseuses doivent payer chaque soir pour travailler dans les clubs. On cite aussi l'obtention de protection et la décriminalisation totale du travail du sexe par le gouvernement fédéral. Pendant la grève, prévue le samedi 23 mai, certaines personnes refuseront de payer les frais de présence, tandis que d'autres ne prendront pas de clients. On ignore combien de personnes se mettront en grève, la participation étant volontaire. C'est ce qui complète vos actualités Arsenal Média. Passez une bonne journée sur nos ondes.
9: Météo. Alternance de soleil de nuages avec un maximum de 19. La présence de nuages pour ce soir et cette nuit avec 9. Demain, alternance de soleil de nuages avec 22. Et pour dimanche et lundi, soleil avec 21 et 24.

Cette chanson vous accroche pas mal le cœur, tripeux et tripeuse de bonne musique country. Alors, c'est Fred et Dionne qui a chanté avec Zach Chico. Je pense qu'on est dû. Et procurez-vous, je vous rappelle, son plus récent album, troisième pour lui à Fred, qui a été lancé à la fin du mois de janvier et qui a pour titre L'Escale. Est-ce que toi, tu aimes ça regarder à l'antenne de Radio-Canada l'émission Qu'est-ce qui se passe, c'est quand, animée par le vétérinaire Sébastien Fnoury, alors, et qui remporte quand même un important succès. Donc, on va bien sûr présenter dans quelques jour la saison numéro 2, ben là, on a déjà appris que pour l'animateur, mais aussi vétérinaire de métier, que cette émission-là ne serait pas renouvelée pour une troisième saison après la diffusion de la saison numéro 2. Donc, quelle déception quand même de la part de l'animateur et du vétérinaire. Alors voilà, ce serait bien sûr la fin de l'émission « Qu'est-ce qui se passe quand? » animée par le vétérinaire Sébastien Fnoury, qu'on peut voir à l'antenne de ICI Radio-Canada Télé. On tire pas mal la plug de pas mal d'émissions là, depuis un certain temps dans le domaine télévisuel, donc il va y avoir d'importants changements pour cet automne dans plusieurs grands réseaux ici au Québec. Voici la formation acadienne Beaumont avec Drive à boire.

0: Quelques minutes de la septième heure en ce vendredi matin avec Joémie qui vient de nous chanter « Puisqu'il faut se lever ». Donc ce matin, je vous parle de Jean-Marc Généreux, ben oui, l'ancien maître de Révolution, mais aussi juré à l'émission en française « Danse avec les stars » qui a annoncé une très, très bonne nouvelle le concernant. On sait que c'est un gars connu autant ici au Québec qu'en France, donc il a annoncé qu'il a décroché un rôle dans un populaire feuilleton télévisé en France, ben oui, qui sera diffusé sur TF1 aussi sur TV5 ici en terre québécoise. Donc, le feuilleton a pour titre « Demain nous appartient ». Donc, un tout nouveau, toute nouvelle corde à l'arc qui s'ajoute maintenant à la vaste choix qu'il a au niveau professionnel, bien sûr, Jean-Marc Généreux. Donc, voilà, en plus d'être un excellent danseur, animateur, le voici maintenant en tant que comédien dans un feuilleton français. Donc, c'est pas les projets qui manquent dans la carrière de notre cher gars très, très, très énergique, Jean-Marc Généreux. Presque déjà à 7h, on s'informe. Dans un instant, restez bien branchés chez nous.
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2: Bon vendredi, ici Louis-Philippe Arnoirel. Le gouvernement Carney met désormais l'accent sur la diplomatie avec les pays du Golfe Persique, une approche qui va au-delà de la simple recherche d'investissement. La ministre des Affaires étrangères, Anita Annan, s'est rendue cette semaine à Oman et au Qatar, tandis que le ministre de la Défense, David McGuinty, était au Qatar et aux Émirats arabes unis. Les ministres et les responsables du premier ministre Mark Carney ont effectué au moins 9 visites distinctes dans les pays du Golfe depuis octobre. Le premier ministre lui-même s'est rendu 2 fois dans la région, aux Émirats arabes unis en novembre et au Qatar en janvier. Par ailleurs, de retour en province, un éventuel gouvernement du Parti québécois serait très proactif sur le plan des relations internationales. C'est ce que promet le chef péquiste Paul Saint-Pierre Plamondon, qui reproche à la coalition Avenir Québec d'avoir délaissé ce dossier au cours des dernières années. Ce dernier a été invité par le Conseil des relations internationales de Montréal à présenter sa vision du Québec face à différents enjeux mondiaux. Devant un parterre d'environ 350 personnes, il a réitéré son engagement de doubler la taille du réseau des représentations du Québec à l'étranger s'il prend le pouvoir en octobre. Et pour terminer, les travailleuses et travailleurs du sexe de Montréal appellent à une grève générale pendant le week-end du Grand Prix du Canada. Les revendications du comité autonome comprennent notamment la suppression des frais de présence que les danseuses doivent payer chaque soir pour travailler dans les clubs. On cite aussi l'obtention de protection et la décriminalisation totale du travail du sexe par le gouvernement fédéral. Pendant la grève, prévue le samedi 23 mai, certaines personnes refuseront de payer les frais de présence, tandis que d'autres ne prendront pas de clients. On ignore combien de personnes se mettront en grève, la participation étant volontaire. C'est ce qui complète vos actualités Arsenal Média. Passez une bonne journée sur nos ondes.
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11: Deuxième heure de votre Country Club en ce vendredi matin, 15 mai 2026. C'était de bonne humeur, t'es en pleine forme. C'est commencé depuis hier du côté de Adstock. Bien, le festival des campeurs. Et je serai en reportage cet après-midi entre 15h et 18h. Alors, venez faire la fête avec en plus ce soir la présence de Francis de Grand Prix. Alors, bon vendredi à vous tous et toutes. Toi qui es présentement en mode travail, on lâche pas. T'es présentement sur la route de la prudence et de mise ou encore t'es déjà en mode week-end. Oh! Chanceux et chanceuses, merci beaucoup d'avoir choisi le 106.7. Également, bonne nouvelle dans le domaine sportif. Le Canadien qui a vaincu les Sabres hier par la marque de 6-3. Ils sont vraiment en feu. On est content de ce beau match encore là hier soir. Et leur prochain match entre les deux équipes qui pourraient même envoyer en mode vacances. Les Sabres, ça va se faire samedi soir à compter de 19h. Donc, alternance soleil et nuages aujourd'hui du côté de Mégantic avec 19. La présence de nuages pour ce soir et cette nuit avec 9. Demain, alternance de soleil et de nuages avec 22. Soleil pour dimanche 21 et pour lundi jour de congé. Soleil avec 24. Depuis le temps qu'on attendait ça, on a notre fameux long week-end avec du soleil et de la chaleur. 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Alors ce matin, le mercure indique présentement 9. Dans 3 semaines, jour pour jour, il sera en performance le temps de 2 soirs au parc Jean-Drapeau de Montréal. Alors il nous chante sa bombe. Sleepless in a Hotel Room. Voici Luke Combs. We'll be right back.

Lundi prochain, 18h30 à l'antenne de TVA, que sera présentée la 25e saison de l'émission Sucré Salé animée par Mélanie Ménard. Donc ce soir à 18h30, ce sera la dernière animation du Tricheur pour Guy Jodoin. Alors pour l'occasion, bien, la semaine prochaine, pour lancer le coup de la 25e saison de Sucré Salé, lundi prochain, on va célébrer en plus la grande collaboration de la très énergique Varda Étienne à titre de doyenne de l'émission. Oh, ça va être tout un show pour bien commencer la nouvelle saison. Et par la suite, eh bien, mardi, elle va recevoir Mélanie Ménard, Michel Rivard, Émilie Bégin, Marthe Laverdière, aussi Émilie Fournier et Christian Bégin. Donc, une belle saison qui nous attend à compter de lundi prochain, 18h30, à l'antenne de TVA pour la 25e saison du talk show estival Sucré Salé. Il nous prépare un nouvel album pour quand? Pour très, très, très bientôt. Tiré de son méga album assez incroyable, F1 Trillion. Voici Post Malone avec Blake Shelton. 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

0: était en spectacle hier soir du côté de Saint-Étienne de Lauzon. Elle a pas mal de dates à son agenda côté prestations dans plusieurs festivals à travers la province. Aussi, elle collabore avec le collectif de la relève classe moyenne Ariane Simard qui vient de chanter à Traverser les saisons. Est-ce que vous êtes fans de la formation américaine Dan Henshay? La réponse est oui. Eh bien, le duo nous prépare un 6e album qui sera lancé officiellement à compter du 21 août prochain, qui a pour titre Young. Alors, on sait qu'ils ont sorti récemment une toute nouvelle chanson, C'est ça, mais également aussi à compter d'aujourd'hui, en ce vendredi 15 mai, ils sortent maintenant une toute nouvelle chanson. C'est la chanson-titre, justement, de l'album Young, qui est présentement en vente depuis minuit sur toutes les bonnes plateformes. Ceux qui marient, bien sûr, le R&B et le country. Ça fait quand même 13 ans qu'ils existent dans le paysage musical country américain. C'est loin d'être terminé pour eux. On sait qu'ils avaient pris genre une petite pause en 2025 pour revenir en force en 2026. Donc, on pourra même les voir performer en fin de semaine lundi pour les ACMA Awards. Alors, bonne nouvelle pour les fans de Dan Henshay. Nouvel album à compter du 21 août prochain. On s'informe, on se jase, détails de la météo et au détour, Jelly Roll chante avec Chabos et Hey Man.
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7: Bon vendredi, ici Louis-Philippe Arnoirel. Le gouvernement Carney met désormais l'accent sur la diplomatie avec les pays du Golfe Persique, une approche qui va au-delà de la simple recherche d'investissement. La ministre des Affaires étrangères, Anita Anand, s'est rendue cette semaine à Oman et au Qatar, tandis que le ministre de la Défense, David McGuinty, était au Qatar et aux Émirats arabes unis. Les ministres et les responsables du premier ministre Mark Carney ont effectué au moins 9 visites distinctes dans les pays du Golfe depuis octobre. Le premier ministre lui-même s'est rendu 2 fois dans la région, aux Émirats arabes unis en novembre et au Qatar en janvier. Par ailleurs, de retour en province, un éventuel gouvernement du Parti québécois serait très proactif sur le plan des relations internationales. C'est ce que promet le chef péquiste Paul Saint-Pierre Plamondon, qui reproche à la coalition Avenir Québec d'avoir délaissé ce dossier au cours des dernières années. Ce dernier a été invité par le Conseil des relations internationales de Montréal à présenter sa vision du Québec face à différents enjeux mondiaux. Devant un parterre d'environ 350 personnes, il a réitéré son engagement de doubler la taille du réseau des représentations du Québec à l'étranger s'il prend le pouvoir en octobre. Et pour terminer, les travailleuses et travailleurs du sexe de Montréal appellent à une grève générale pendant le week-end du Grand Prix du Canada. Les revendications du comité autonome comprennent notamment la suppression des frais de présence que les danseuses doivent payer chaque soir pour travailler dans les clubs. On cite aussi l'obtention de protection et la décriminalisation totale du travail du sexe par le gouvernement fédéral. Pendant la grève, prévue le samedi 23 mai, certaines personnes refuseront de payer les frais de présence, tandis que d'autres ne prendront pas de clients. On ignore combien de personnes se mettront en grève, la participation étant volontaire. C'est ce qui complète vos actualités Arsenal Média. Passez une bonne journée sur nos ondes.
0: Météo. Alternance de soleil et de nuages pour aujourd'hui avec 19. La présence de nuages pour ce soir et cette nuit avec 9. Demain, mélange de soleil et de nuages avec 22. Et deux autres belles journées qui nous attendent sous soleil pour dimanche et lundi avec 21 et 24.

Plus de musique, plus de country, c'est ce qu'on vous offre maintenant dans ta radio et tes country. Alors, parlons maintenant de l'humoriste Louis-José Houde, qui est bien sûr en grande période de rodage. Un beau retour pour lui sur la scène de l'humour au Québec. Donc, il fait présentement le tour du Québec avec son plus récent spectacle et jusqu'à la fin, La Beauté. Bien sûr, on parle davantage des problèmes de santé de sa maman aux prises avec la maladie de l'Alzheimer qui touche beaucoup et beaucoup de gens partout à travers la province. Donc, un sujet qui lui touche vraiment très, très, très profondément le cœur. Notre cher humoriste préféré, Louis-José Houde. Mais en plus, au courant des derniers jours, il a fait une grande révélation. On sait qu'il était déjà papa d'un premier petit garçon âgé de 3 ans, mais aussi l'annoncer qu'il est maintenant devenu papa d'un deuxième enfant. Mais là, on ne sait pas encore le sexe. Alors, c'est les papas d'un enfant âgé de maintenant de 10 mois. Alors, il venait vraiment quand même très, très, très secret sur ses amours, également sur ses enfants. Puis c'est correct qu'on le respecte là-dedans, mais du moins, grande révélation qu'on ne s'attendait pas à ça pour l'humoriste qu'on appréciait tellement. Il en a vendu des billets au courant de ses derniers spectacles, Louis-José Houde. Également, il a mené d'une main de maître pendant plusieurs années, le Gala de la Disque. Donc, un gars qu'on apprécie pas mal. Donc, bon succès à travers le Québec en grande période de rodage pour son plus récent spectacle et jusqu'à la fin, La Beauté, en parlant de l'humoriste Louis-José Houde. Voici maintenant Warren Ziders.

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0: Alors, c'est le groupe Lendemain de veille qui viennent de conclure la portion 7 à 8 de votre vendredi avec Cowboy. Performance attendue ce soir à Umpqua. Par la suite, et plis bagages pour reprendre la route pour offrir une performance à Saint-Hyacinthe samedi soir. Ils vont plier bagages pour faire maintenant une prestation dimanche soir à la 6e édition du Festival des campeurs de Hadstock qui est maintenant commencé depuis hier. Collaboration en plus avec It Country. Donc, aujourd'hui, il y aura bien sûr de la danse en ligne, Bullmania, aussi spectacle de Francis de Grand Prix. Il y en a pour tous les goûts et pour tous les âges dans la 6e édition du Festival des campeurs de Hadstock. En plus, bien, je serai présent sur place cet après-midi entre 15h et 18h en reportage pour bien sûr prendre le pouls de comment ça se passe sur les terrains là-bas sur un site enchanteur. Donc, venez-vous en grand nombre en fin de semaine. 6e édition du Festival des campeurs de Hadstock. Alors, allez faire une visite également via leur site internet festivaldescampeurs.com pour connaître davantage en détail la programmation. Collaboration de votre radio It Country. On s'informe dans un instant.
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10: Bon vendredi, ici Louis-Philippe Arnoirel. Le gouvernement Carney met désormais l'accent sur la diplomatie avec les pays du Golfe Persique, une approche qui va au-delà de la simple recherche d'investissement. La ministre des Affaires étrangères, Anita Anand, s'est rendue cette semaine à Oman et au Qatar, tandis que le ministre de la Défense, David McGuinty, était au Qatar et aux Émirats arabes unis. Les ministres et les responsables du premier ministre Mark Carney ont effectué au moins 9 visites distinctes dans les pays du Golfe depuis octobre. Le premier ministre lui-même s'est rendu 2 fois dans la région, aux Émirats arabes unis en novembre et au Qatar en janvier. Par ailleurs, de retour en province, un éventuel gouvernement du Parti québécois serait très proactif sur le plan des relations internationales. C'est ce que promet le chef péquiste Paul Saint-Pierre Plamondon, qui reproche à la coalition Avenir Québec d'avoir délaissé ce dossier au cours des dernières années. Ce dernier a été invité par le Conseil des relations internationales de Montréal à présenter sa vision du Québec face à différents enjeux mondiaux. Devant un parterre d'environ 350 personnes, il a réitéré son engagement de doubler la taille du réseau des représentations du Québec à l'étranger s'il prend le pouvoir en octobre. Et pour terminer, les travailleuses et travailleurs du sexe de Montréal appellent à une grève générale pendant le week-end du Grand Prix du Canada. Les revendications du comité autonome comprennent notamment la suppression des frais de présence que les danseuses doivent payer chaque soir pour travailler dans les clubs. On cite aussi l'obtention de protection et la décriminalisation totale du travail du sexe par le gouvernement fédéral. Pendant la grève, prévue le samedi 23 mai, certaines personnes refuseront de payer les frais de présence, tandis que d'autres ne prendront pas de clients. On ignore combien de personnes se mettront en grève, la participation étant volontaire. C'est ce qui complète vos actualités Arsenal Média. Passez une bonne journée sur nos ondes.
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0: 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Dernière heure de votre Country Club en ce vendredi matin. On s'en va tranquillement pas vite vers le fameux long week-end du congé des Patriotes. C'est quoi tes plans pour le prochain week-end? Il y a plein de choses à faire chez nous, entre autres, bien sûr. Le Festival des campeurs de Hadstock a commencé depuis hier et je serai en reportage cet après-midi entre midi et 18h. Et il y en a plusieurs également qui vont faire la tonte de la pelouse ou encore faire l'ouverture officielle de la piscine. Et ça, c'est le fun de partir la piscine. Ça veut dire qu'on s'en va vers le bon port. On parle également de sport. Le Canadien qui a vaincu les Sabres hier par la marque de 6-3. Ils vont tenter d'envoyer en mode vacances samedi les Sabres, alors que leur performance sera attendue au Centre Bell à compter de 19h samedi. Alors, météo maintenant pour Lac Mégantic, alternant sol et nuages avec 19. La présence de nuages pour ce soir et cette nuit avec 9. Demain, un beau samedi qui nous attend. Alternance de soleil de nuages avec 22. Dimanche, soleil 21 pour lundi. Jour de congé encore plus beau, pas encore plus chaud. On le prend. 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Alors, ce matin, le mercure indique présentement 11. Alors, il nous chante sa belle balade. Favorite country song, voici maintenant Hardy au 106.7.

La formation Les Gars du Nord qui seront de retour au Québec à la fin du mois de mai seront davantage en performance dans le nord du Québec. Alors les gars qui viennent de nous chanter, je m'en vais par là. Aïe, grande nouvelle qui a été annoncée au courant des dernières heures sur le web qui concerne la chanteuse américaine Lainey Wilson. On sait qu'elle avait bien sûr été demandée en mariage en fin d'année 2025. Mais là, on se posait tous et toutes la question suivante. C'est quand officiellement leur mariage? Elle était vraiment très et très, très, très discrète sur la cérémonie. Quel jour et à quel endroit. Donc, ça s'est officiellement fait, le mariage entre Lainey Wilson et son amoureux, Devlin Hodge. Donc, ça s'est passé la grande célébration, bien dimanche dernier. Alors, bien sûr, c'était vraiment gardé secret, secret, secret, secret et pas à peu près. Donc, voilà certaines fouines qui ont quand même réussi à mettre la main sur certaines photos qu'elle a publiées sur le web pour disant, ben voilà, je suis officiellement marié. Donc, bravo, bravo pour cette bonne nouvelle pour la chanteuse américaine Lainey Wilson, mariée maintenant à Devlin Hodges. Country and She Knows It, voici maintenant Luke Bryan à Hit Country.

0: Alex Légaré qui vient de chanter La Vérité, encore une belle demi-heure pour votre Country Club édition de ce vendredi. Je vous jase maintenant de Zach Top. Eh bien oui, il y a vraiment la cote auprès de votre cœur, tripeux, tripeuse de bonne musique country. Mais avant d'être un excellent chanteur country, il a bien sûr exercé le métier de travailleur en construction. Donc c'est vraiment pas le même genre de travail. C'est son, bien sûr, son amour pour la musique country, son talent de guitariste, bien sûr, l'a amené à faire davantage de chansons en country. Maintenant, être vraiment un des artistes les plus populaires présentement sur la scène musicale country américaine. Mais là aussi, ça amène certaines petites choses, certaines routines un petit peu désagréables pour la santé. Lorsqu'on part en mode de tournée dans son autobus de tournée, c'est le cas, entre autres, de Zach Top, qui a des petits problèmes présentement de consommation d'alcool. Elle dit, ben avant ça, j'en prenais pas beaucoup d'alcool lorsque j'étais un travailleur de la construction. Mais là, en plein autobus de tournée avec mes chums de musiciens, ben on aime ça prendre un verre davantage. J'en consomme davantage, beaucoup plus maintenant en tant que chanteur country qu'en tant que, bien sûr, menuisier dans le domaine de la construction. Donc voilà, grande révélation pour lui, mais il dit qu'il n'est pas un alcoolique pour autant. Mais il prend davantage d'alcool de plus que lorsqu'il était dans le domaine de la construction, notre cher Zach Top. Donc, la modération a bien meilleur goût. On s'informe, on se jase, détails de la météo et au détour, les Canadiens Home and Wrangling.
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8: Bon vendredi, ici Louis-Philippe Arnoirel. Le gouvernement Carney met désormais l'accent sur la diplomatie avec les pays du Golfe Persique, une approche qui va au-delà de la simple recherche d'investissement. La ministre des Affaires étrangères, Anita Anand, s'est rendue cette semaine à Oman et au Qatar, tandis que le ministre de la Défense, David McGuinty, était au Qatar et aux Émirats arabes unis. Les ministres et les responsables du premier ministre Mark Carney ont effectué au moins 9 visites distinctes dans les pays du Golfe depuis octobre. Le premier ministre lui-même s'est rendu 2 fois dans la région, aux Émirats arabes unis en novembre et au Qatar en janvier. Par ailleurs, de retour en province, un éventuel gouvernement du Parti québécois serait très proactif sur le plan des relations internationales. C'est ce que promet le chef péquiste Paul-Saint-Pierre Plamondon, qui reproche à la coalition Avenir Québec d'avoir délaissé ce dossier au cours des dernières années. Ce dernier a été invité par le Conseil des relations internationales de Montréal à présenter sa vision du Québec face à différents enjeux mondiaux. Devant un parterre d'environ 350 personnes, il a réitéré son engagement de doubler la taille du réseau des représentations du Québec à l'étranger s'il prend le pouvoir en octobre. Et pour terminer, les travailleuses et travailleurs du sexe de Montréal appellent à une grève générale pendant le week-end du Grand Prix du Canada. Les revendications du comité autonome comprennent notamment la suppression des frais de présence que les danseuses doivent payer chaque soir pour travailler dans les clubs. On cite aussi l'obtention de protection et la décriminalisation totale du travail du sexe par le gouvernement fédéral. Pendant la grève, prévue le samedi 23 mai, Certaines personnes refuseront de payer les frais de présence, tandis que d'autres ne prendront pas de clients. On ignore combien de personnes se mettront en grève, la participation étant volontaire. C'est ce qui complète vos actualités Arsenal Média. Passez une bonne journée sur nos ondes.
0: Météo. Alternance de soleil de nuages aujourd'hui avec 19. Un ciel nuageux attendu pour ce soir et cette nuit avec 9. Demain aussi un mélange de soleil de nuages avec 22. Et pour dimanche et lundi, soleil mur à mur avec 21 et 24.
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Alors, c'est Gabrielle Fredette qui vient de chanter « Tant qu'on nettoie » et moi, Gabrielle Fredette, fait aussi partie du collectif de la relève classe moyenne. Je vous jase maintenant de Vincent Mason, qui est vraiment à la cote depuis un certain temps dans votre cœur. Tripeux et tripeuse de bonne musique country. Puis lorsqu'on commence dans le domaine de la musique, puis lorsqu'on franchit certaines étapes, certains rêves, bien, c'est le fun de se voir grandir en tant que chanteur country. Donc, cette semaine, elle a eu la chance d'aller performer au célèbre talk show américain, le Tonight Show, animé par Jimmy Fallon, qui est bien sûr regardé par beaucoup et beaucoup d'Américains soir après soir. Donc, d'aller performer là-bas, c'est vraiment un très, très beau cadeau, une belle carte de visite pour plusieurs gens également. Donc, pour l'occasion, pour sa visite sur dans le studio du Tonight Show, on lui a remis une certification or de la RIAA pour dire « Hey, ton album remporte un important succès. » Beaucoup également de téléchargements depuis sur les plateformes de vente de musique numérique depuis un certain temps. C'était assez incroyable. Donc, bravo. Un très, très bel honneur pour, bien sûr, Vincent Mason avec son album « Dame et Faido » qui remporte un important succès. En plus, il est présentement en grande tournée américaine et à surveiller aussi très, très, très bientôt, dans quelques jours, eh bien, Vincent Mason va nous proposer également une toute nouvelle chanson. Donc, c'est pas les projets qui manquent dans la tête, dans la carrière de ce jeune chanteur qui est vraiment à la cote en parlant de Vincent Mason. T'es en plein cœur d'une super séquence. Elle nous chante Martha Devine. C'était sa carte de visite dans le domaine de la musique country. Ça fait déjà plus de 3 ans. Le temps passe vite. Hein? Voici Ashley McBride.

0: Toute bonne chose à une fin, déjà rendue à la conclusion de votre Country Club en ce vendredi. On est le 15 mai, on s'en va d'heure en heure vers le fameux long week-end du congé de la des Patriotes. Avez-vous hâte de dire bye bye boss? Bon, on se dit, on se revoit juste mardi, mais lorsqu'on va revenir la semaine prochaine, c'est bien le fun d'avoir des week-ends de 3 jours, mais il faut mettre davantage les bouchées doubles à notre retour au travail la semaine prochaine. On manque une journée de travail dans la routine habituelle. Ah, ça, c'est moins drôle, mais là, on ne tournera pas le faire dans la plaie dès maintenant. On va savourer le moment présent là, pour les 3 prochains jours, parce qu'en plus, aussi, Dame Nature va aussi collaborer. Ça, c'est très, très, très plaisant en tant qu'être humain sur cette planète. Donc, on en a grandement besoin d'une petite dose de chaleur. Alors, voilà, c'est ce qui conclut votre Country Club. Dans un instant, 3600 secondes de Country. Moi, je vous retrouve dès 10h pour la première portion de Hit Country au travail.
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3: Ici Michel Scarpino, le gouvernement caquiste remboursera le coût carbone aux entreprises agricoles. La première ministre Christine Fréchette en a fait l'annonce ce matin. Québec bonifiera également le soutien financier pour la relève. Québec versera 87 millions à la financière agricole du Québec pour un programme visant à compenser le coût carbone. Plus de 15 500 agriculteurs recevront ce remboursement. Le premier ministre Mark Carney et la première ministre de l'Alberta, Danielle Smith, dévoileront aujourd'hui la prochaine étape de leur accord historique sur l'énergie. M. Carney a précisé qu'il s'agira d'un accord de mise en œuvre sur la tarification du carbone dans le secteur industriel et d'avancer dans le projet d'un éventuel nouveau pipeline. Et puis le terrain est en train d'être préparé pour un recours constitutionnel de la nouvelle loi sur l'immigration du gouvernement fédéral. Cette nouvelle loi fixe des délais quant à la durée pendant laquelle une personne peut demeurer au Canada avant de présenter une demande d'asile. C'était vos actualités Arsenal Média.
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9: Je vous souhaite un excellent vendredi avant midi. On s'en va tranquillement pas vite d'heure en heure vers le fameux week-end du congé des Patriotes. Et je sais que tu regardes ta montre une fois de temps en temps sans que ton patron te voit te dire hey, « ça passe pas vite aujourd'hui hein? ». T'as tellement hâte de dire « bye bye boss » en cette journée internationale des familles. Alors on passe un petit 2 heures ensemble en écoutant du bon country. J'ai pour toi en réserve dans un instant Cole Swindell avec « Love You Too Late » et celui qui ouvre en force, mes amis, la 10e heure. Va faire un détour par l'assaut à Montréal, présenté au Parc Jean-Drapeau, les 15 et 16 août prochains. Voici sa méga bombe de Laurie and the Bad Life. Place à Thomas Suette avec Jordan Davis et passe un bon vendredi.

Hier, avant midi, on a procédé au dévoilement, bien sûr, de la programmation de la 58e édition du Festival Western de Saint-Tite. Elle sera en performance sur la scène 100% gratuite qu'on appelle La Forge. Chanteuse de Jonquière, Audrey, qui est en vedette avec cette belle chanson Shotgun Marie et le Kid Tony. Et en plein cœur d'une super séquence, Vince Lemire s'en vient dans un instant pour avoir performé bien le week-end prochain à la deuxième édition du Festival Country de Saint-Bonaventure au centre du Québec. Alors, il s'en vient Vince avec À la bonne place. C'était Country Hood I Trying, Blake Shelton. 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

0: Alors, il a pour nom Joseph Poirier qui a conclu cette autre super séquence à presque déjà 10h30 avec Rodéo et toutes les radios confondues au Québec ont emboîté le pas pour mettre dans leur programmation musicale cette chanson, savoir pop country, 100% de chez nous, Joseph Poirier. C'est quoi tes plans, toi, pour le prochain week-end de 3 jours? Ah, il y a plein de choses à faire. Il y a plein de festivals également qui sont en cours partout à travers la province. Donc, on va regarder les prévisions de la météo dans quelques secondes. Et musicalement parlant, c'est eux qui vont conclure l'édition numéro 5 de l'Asso au mois d'août. Voici Manfred Edson au détour.
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0: Météo. Alternance de soleil de nuages avec un maximum de 19 pour aujourd'hui. Quelques nuages attendus pour ce soir et cette nuit avec 9. Demain, alternance de soleil de nuages avec 22. Et 2 belles journées sous le soleil pour dimanche et lundi avec 21 et 24.
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Il sera de passage ce soir à la 6e édition du Festival des campeurs de Hadstock qui a pris son envol depuis hier. Et moi, je serai en reportage cet après-midi, justement, sur le site du Festival des campeurs. Entre 15h et 18h, également, il y aura de la danse en ligne présente dans un chapiteau ce soir également aussi. Plusieurs spectacles aussi. Le Bull Mania qui attire beaucoup de cowboys et de cowgirls. Également aussi une belle zone pour enfants. Donc, avec en plus la rue marchande. Donc, ça se passe à Hadstock, la 6e édition du Festival des campeurs, collaboration de votre radio. I am not okay, voici Jelly Roll. 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
1: La formation Primarily qui vient de chanter Cowgirl, le seul qui s'apprête à chanter, nous a offert récemment son 10e album en carrière. Voici maintenant le premier extrait. Mon bateau sur l'eau, place Ariel Leblanc à Hit Country.

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1: Alors, on est à quelques minutes de la 11e heure dans votre vendredi à matin. Salutations à vous autres qui êtes présentement en mode travail. On lâche pas. Il en reste encore quelques heures à faire. Et par la suite, on dit bye bye boss pour le prochain week-end. Vous êtes présentement sur la route, à bord de votre voiture, de votre camion, de votre moto. Encore, vous êtes présentement dans votre tracteur. Merci beaucoup d'avoir choisi l'une ou l'autre de nos quatre fréquences qui vous offrent que le meilleur de la musique country. Alors, Danny Côté qui est en place jusqu'à midi. Et par la suite, dernière édition de Route 66. Piloté cette semaine par Manon Bisson qui remplace Jeff Routier. Coup d'œil à l'information, on commence en force, mes amis, la 11e heure avec un artiste qui va nous proposer, lui, le 31 juillet prochain, son 4e album en carrière. En plus, il va faire un détour par la place Belle de Laval le 24 septembre. Les billets sont présentement en vente sur le evento.ca. Chabosé ouvre la balle avec Born to Die.
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8: Ici Michel Scarpino, le gouvernement caquiste remboursera le coût carbone aux entreprises agricoles. La première ministre Christine Fréchette en a fait l'annonce ce matin. Québec bonifiera également le soutien financier pour la relève. Québec versera 87 millions à la financière agricole du Québec pour un programme visant à compenser le coût carbone. Plus de 15 500 agriculteurs recevront ce remboursement. Le premier ministre Mark Carney et la première ministre de l'Alberta, Danielle Smith, dévoileront aujourd'hui la prochaine étape de leur accord historique sur l'énergie. M. Carney a précisé qu'il s'agira d'un accord de mise en œuvre sur la tarification du carbone dans le secteur industriel et d'avancer dans le projet d'un éventuel nouveau pipeline. Et puis le terrain est en train d'être préparé pour un recours constitutionnel de la nouvelle loi sur l'immigration du gouvernement fédéral. Cette nouvelle loi fixe des délais quant à la durée pendant laquelle une personne peut demeurer au Canada avant de présenter une demande d'asile. C'était vos actualités Arsenal Média.
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0: Quelle chanson du vendredi assez incroyable qui a mis en vedette Mitch Jean avec Shotgun. Alors, il y a plein de choses à faire en fin de semaine. C'est assez incroyable. Mais également aussi, salutations à vous tous. C'est tout auquel c'est dans vos plans en fin de semaine d'ouvrir officiellement la piscine. Et ça, ça veut donc dire qu'on s'en va vraiment du bon bord vers une belle vague de chaleur. On en profite grandement. Depuis le temps qu'on attendait ça, un bon petit week-end sous la chaleur et les chauds rayons du soleil. On chiale pas et on chiale pas. Voici maintenant Chase Beckham avec son hit 23.
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0: On est déjà à presque déjà 11h30 en ce vendredi avant midi. Alors, c'est la grosse équipe qui vient de conclure cette super séquence. Le compte à rebours est maintenant commencé pour vous, chers fans de ce grand nom de la chanson country américaine, qui va faire un détour par le parc Jean Drapeau. Performance attendue 29 et 30 mai prochain, avec bien sûr la présence d'un certain Luke Combs. Je pense qu'on le connaît très, très bien dans le domaine de la musique country américaine. Donc, ça mènera dans quelques secondes au détour des prévisions de la météo avec sa belle balade de là qui vous touche directement le cœur. Days Like These, Luke Combs s'en vient au détour. 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
0: Météo. Un maximum de 19 aujourd'hui à Mégantic avec alternance soleil-nuages. Quelques nuages attendus pour ce soir et cette nuit avec 9. Demain, une autre belle qui nous attend, alternance soleil-nuages avec 22. Et dimanche et lundi, deux belles journées aussi, 100% soleil avec 21 et 24.

nous ont fait un malheur hier soir du côté de Saint-Étienne-de-Lauzon. Le Blue Ridge Band qui ont chanté leur belle chanson en hit de l'heure, Une autre histoire. Ils ont quand même pas mal de dates à leur agenda côté prestations dans quelques événements country à travers le Québec. Donc, pour tout savoir, qu'est-ce qu'on doit faire? Ben, c'est simple. Soit que tu les suis sur les réseaux, ce soit encore tu vas faire un détour également via leur site Internet. Et Guillaume Frenette s'en vient avec sa belle chanson À notre bonheur. Place à ce grand nom de la chanson country américaine qui a pour nom Tim McGraw. Voici A Whiskey. 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

0: Ouais, c'est la coulée douce, c'est pas mal pour les prochaines semaines, période été 2026. Pas vraiment de concert à son agenda. Peut-être qu'il nous prépare un beau retour. C'est au jamais pour cet automne. Ce serait bien le fun. Sam Hunt qui a chanté Country House. La 5P, voici maintenant Philippe Tremblay dans Hit Country au travail.
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1: On a le ventre qui gargouille, tout à fait normal. Alors voilà, c'est ce qui conclut ma participation côté animation pour la première portion de Hit Country au travail. On vous réserve la deuxième portion tantôt entre 14h et 16h avec Sylvain Caron. Et par la suite, dès 16h, Sylvain entame le week-end avec vous autres pour la présentation de Hit Country Weekend. Mon nom est Danny Côté. On va se reparler tantôt, là, entre 15h et 18h. Je m'en vais directement à Adstock pour faire des reportages ici à Hit Country entre 15h et 18h pour prendre le pouls. Comment ça se passe là-bas? À la 6e édition du Festival des campeurs. Donc, c'est Manon Bisson qui va présenter la dernière édition de Route 66. Dans un instant, à tantôt.
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6: Ici Michel Scarpino. Le gouvernement caquiste remboursera le coût carbone aux entreprises agricoles. La première ministre du Québec, Christine Fréchette, en a fait l'annonce ce matin. Le gouvernement souligne que plus de 15 500 agriculteurs recevront ce remboursement. Québec bonifiera le soutien financier pour la relève. Le Parti québécois misera sur une de ses recrues avec un pédigree international pour reprendre la circonscription de Taillon à Montérégie. Ce sera Sandra Hernandez, une aspirante présentée en janvier par le chef Paul Saint-Pierre Plamondon, mais dont il restait à déterminer la circonscription. Et puis en deux mois seulement, la forte hausse du prix du carburant d'aviation découlant de la guerre en Iran a entraîné des coûts supplémentaires d'environ 70 millions pour Transat. Les coûts de Transat liés au carburant ont connu une hausse de plus de 75% par rapport à ces deux mêmes mois, soit mars et avril 2025. Comme la plupart des compagnies aériennes canadiennes, Transat a récemment ajouté une surcharge de carburant sur les nouvelles réservations. C'était vos actualités Arsenal Média.
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13: Eh bien, bon midi tout le monde et bienvenue à cette toute dernière édition de Route 66. Et oui, c'est notre dernier rendez-vous sur l'heure du lunch. Pour Route 66, dès la semaine prochaine, il y aura du nouveau. On en reparle. Je vous raconte tout ça dans les prochaines minutes et je vous le dis tout de suite, ce qui s'en vient, ça sera pas piqué des verres. Et hier, mais quelle soirée de hockey! Le Canadien de Montréal a gagné. La victoire de Montréal a gagné. Ça a été une soirée parfaite pour les amateurs de hockey d'ici. On en reparle un peu plus tard également, mais pour l'instant, on savoure ensemble cette dernière balade musicale de Route 66. Hit Country, Manon avec toi jusqu'à 13h. Et on débute ça avec Dasha et Austin.
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1: 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Quelle belle façon de commencer la grande finale de la PWHL pour la victoire de Montréal. Hier soir, du côté de la place Belle, les Montréalaises ont remporté le premier match de la série finale de la Coupe Walter par la marque de 3-2 en prolongation face à la Charge d'Ottawa. Alors que le match semblait pratiquement perdu, Nicole Gosling a créé l'égalité. Écoute ça, avec seulement 2 secondes à faire au temps réglementaire. En prolongation, c'est un but qui a été crédité à Abby Rock après une séquence orchestrée par Laura Stacy qui a donné la victoire à Montréal. Résultat, la victoire prend les devants 1-0 dans cette finale 3-5. Voilà, le prochain match aura lieu demain soir, encore à Laval. Et si vous n'avez jamais regardé la PWHL, c'est le moment parfait d'embarquer dans le train.
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1: Eh bien, on aura droit à des alternances de soleil et de nuages pour le reste de la journée, maximum 19. Partiellement nuageux pour ce soir, cette nuit avec un minimum à 9. Et demain samedi, du soleil!
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1: Avec des alternances de soleil et de nuages en après-midi, maximum 22. Dimanche, du soleil 21. Et pour lundi, du soleil avec un maximum à 24. Mégantic, on s'offre Savannah Jade avec More Like It à l'instant. Bonne heure de l'heure.

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1: 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Quelle soirée de hockey hier. Le Canadien de Montréal a montré énormément de caractère en tenant de l'arrière pour battre les Sabres de Buffalo 6-3 dans le match numéro 5 de la série. Après un début de match difficile, les gars de Martin Saint-Louis n'ont jamais paniqué. Nick Suzuki a encore joué le rôle de capitaine avec aplomb. Slavkovski a connu une excellente soirée, le jeune. Ivan Demidov a inscrit son premier but en séries éliminatoires.

Je vous le redis, il restait 2 secondes et on a créé l'égalité. 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
2: Eh bien voilà, c'est déjà la fin de cette toute dernière édition de Route 66. Je dois avouer que ça me fait quand même un petit quelque chose d'être celle qui dit au revoir à cette excellente émission, parce que tu le sais habituellement, c'est Jeff Routier qui t'accompagne chaque midi. Mais je suis convaincue qu'à son retour de vacances, il prendra les commandes du tout nouveau Lunch 100% Québec avec le talent qu'on lui connaît. Comme il s'agit d'un long week-end, je vous retrouve lundi dès midi pour célébrer ensemble. Ensemble, voilà la fête des Patriotes. D'ici là, je te souhaite un excellent week-end. Ne manque pas Sylvain Caron qui sera avec toi dès 14h. Mais pour tout de suite, on s'offre 3600 secondes de musique country sans interruption. Bye!
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9: Ici Michel Scarpino. Le gouvernement caquiste remboursera le coût carbone aux entreprises agricoles. La première ministre du Québec, Christine Fréchette, en a fait l'annonce ce matin. Le gouvernement souligne que plus de 15 500 agriculteurs recevront ce remboursement. Québec bonifiera le soutien financier pour la relève. Le Parti québécois misera sur une de ses recrues avec un pédigree international pour reprendre la circonscription de Taillon à Montérégie. Ce sera Sandra Hernandez, une aspirante présentée en janvier par le chef Paul Saint-Pierre Plamondon, mais dont il restait à déterminer la circonscription. Et puis en 2 mois seulement, la forte hausse du prix du carburant d'aviation découlant de la guerre en Iran a entraîné des coûts supplémentaires d'environ 70 millions pour Transat. Les coûts de Transat liés au carburant ont connu une hausse de plus de 75% par rapport à ces 2 mêmes mois, soit mars et avril 2025. Comme la plupart des compagnies aériennes canadiennes, Transat a récemment ajouté une surcharge de carburant sur les nouvelles réservations. C'était vos actualités Arsenal Média.
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4: Ici Michel Scarpino. Le Parti québécois soupçonne le Parti conservateur du Québec d'avoir enfreint les règles lors de l'élection partielle qui s'est tenue dans Arthabasca l'été dernier. Le chef péquiste Paul Saint-Pierre Plamondon a confirmé que son parti avait déposé une plainte auprès d'Élections Québec. M. Duhaime aurait bénéficié d'escomptes sur des livres qu'il a distribués gratuitement et sur le logement qu'il a loué durant la campagne. Le chef conservateur affirme n'avoir rien à se reprocher et dit qu'il avait sollicité l'avis du DGE avant de faire l'achat de livres. Le fournisseur de services de réseau virtuel NordVPN pourrait quitter le Canada en raison du projet de loi sur l'accès légal proposé par le gouvernement fédéral. NordVPN a indiqué qu'il examinait actuellement le projet de loi et qu'il envisagerait de quitter le pays si la loi l'obligeait à compromettre ses mesures de protection de la vie privée. Et puis le gouvernement caquiste remboursera le coût carbone aux entreprises agricoles. Plus de 15 500 agriculteurs recevront ce remboursement automatiquement et sans formulaire à remplir. C'était vos actualités Arsenal Média.
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11: C'est vendredi, une journée qui s'est améliorée par rapport à ce qu'on avait ce matin. À part de ça, c'est tant mieux à l'Acme Gantique. Sylvain Caron qui est en grande forme. On est vendredi, au lendemain d'une belle victoire du Canadien de Montréal et aussi la formation féminine de la victoire de Montréal. Ben ouais, en grande finale à part de ça. Ah, donc, on va pouvoir jaser de tout ça. Et amateur de jeux vidéo et du très attendu Grand Theft Auto, il y a des nouvelles relativement positives qui pourraient même... vous inciter à faire la précommande plus rapidement que prévu. On pourra rejaser de tout ça au cours des prochaines minutes. Et aussi, on salue la gang du Mini Compostel Mégantic parce que la saison, d'ailleurs, va s'entreprendre assez rapidement. C'est lors de la journée de demain. On pourra en rejaser un petit peu plus tard tantôt. Donc, notre vendredi à l'Arc Mégantic, puis la chance de lancer la fin de semaine avec vous un petit peu plus tard tantôt en vous offrant la musique de la Langley pour ouvrir le show de cet après-midi.

Jean, oh yeah, on est vendredi avec à surveiller au cours des prochains instants. Ben les amateurs de jeux vidéo, ça se veut une bonne nouvelle parce que au niveau de Grand Theft Auto, en principe, on connaît maintenant, c'est une fuite, semble-t-il, à la date pour ce qui est des précommandes et ça tombe bien parce que ça s'en vient quand même assez vite. On y revient après Hurt le Blanc. Bon vendredi sur votre radio Hit Country avec Sylvain. On est ensemble aussi pour lancer la fin de semaine tantôt.

Ouais, mes amis, les amateurs de jeux vidéo, je sais que vous attendez avec grande impatience le lancement de Grand Theft Auto qui est prévu au mois de novembre prochain. Mais là, semble-t-il, selon certaines fuites qu'on connaît maintenant, d'ores et déjà, les dates de précommande. Et ça tombe bien parce que ça pourrait même débuter dès le 18 mai. Ça s'en vient assez rapidement, là, avec la sortie du jeu qui est prévue pour le 19 novembre prochain. Donc, selon les courriels que les fournisseurs auraient reçus, les précommandes débuteraient et dureraient du 18 au 21 mai, donc à suivre. Et le prix de base du jeu serait fixé à $80.

en solo, on va vous faire entendre Jeff Posey avec une belle carrière solo, d'ailleurs, pour ce qui est de l'artiste qui, évidemment, avec Carl Tremblay et par la suite les acolytes qui se sont rassemblés pour créer par la suite les Cowboys Fringants. On va revenir sur les débuts des Cowboys qui ont été plus modestes, mais on va revenir avec tout ça après la musique de Jeff Posey, puisqu'il faut sur les ondes de Hit Country. Bon vendredi! Commence à sentir la fin de semaine.

0: Carrière solo pour Jeff Posey, qui, bien sûr, a fait partie des Cowboys Fringants. Premiers albums qui ont été donc composés par Jeff et également Carl Tremblay. Écoutez, 12 grandes chansons. Premier album, lancé en 1997. Et là, c'est d'où ma grande surprise. Il y avait seulement 500 exemplaires et seulement en version cassette à l'époque pour un album qui avait été enregistré initialement pour faire rire leurs amis. Évidemment que la formule a été tellement appréciée par la suite que ça a donné lieu à un premier album vraiment couronné de succès, Motel Capri, sorti en l'an 2000. Donc, on va se concentrer sur la météo dans quelques instants et vous offrir Ernest.
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0: Météo. C'est partiellement nuageux ce soir. Le minimum est à 9 degrés. Demain, beau soleil, quelques nuages en après-midi. C'est une magnifique journée avec un maximum à 22 degrés. Tout aussi beau pour dimanche, beau soleil mur à mur et un maximum à 21 degrés.

La belle Sarah Dufour, on est dans l'ambiance musicale pour créer un week-end magnifique avec votre radio Hit Country. Et on va revenir sur cette victoire du Canadien, bien sûr, hier 6-3. On pourrait en terminer dès demain face aux Sabres de Buffalo. Avec, parlant de fêtes et de préparation du week-end, Mud Party, Salbam s'installe en musique.

victoire du CH. Et ça ressemblait pas à ça en début de première période. Première période qui a été difficile pour Jakob Dobbèche. Bonne décision de Martin Saint-Louis de le garder devant le filet, malgré que plusieurs auraient voulu le contraire. Et là, le Canadien s'est repris en charge par la suite avec des performances très intéressantes de Demidov. Honnêtement, là, il a connu peut-être son meilleur match des séries de fin de saison hier et finalement inscrit son premier but. Donc, cap sur le match numéro 6, peut-être le dernier de cette série, demain soir au Centre Bell. 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
1: Et aujourd'hui, c'est une journée spéciale pour des gens d'importance. Lorsqu'on a des bobos, on peut aller les consulter pour faire quelques exercices et se remettre en forme. C'est la journée des technologues en physiothérapie aujourd'hui. Donc, bonne journée à tout ce monde qui nous aide bien gros, justement, pour notre santé. Sylvain Caron qui est avec vous pour vous proposer, sur notre site internet, itcountry.com. Je vous rappelle que depuis hier est disponible notre balado avec François Lachance, qu'on vous invite à consulter dès maintenant. Et aussi, il ne faut pas oublier que demain, j'aurai le bonheur de parler sur l'heure du midi à la belle Laurence Saint-Martin avec son nouvel album qui est maintenant disponible depuis quelques jours, puis des projets qui sont à venir. On va pouvoir lui jaser de tout ça. Donc, c'était à surveiller. Maintenant, on va se concentrer sur notre portion 15-16.
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5: Ici Michel Scarpino, le Parti québécois soupçonne le Parti conservateur du Québec d'avoir enfreint les règles lors de l'élection partielle qui s'est tenue dans Arthabaska l'été dernier. Le chef péquiste Paul Saint-Pierre Plamondon a confirmé que son parti avait déposé une plainte auprès d'Élections Québec. M. Duhem aurait bénéficié d'escomptes sur des livres qu'il a distribués gratuitement et sur le logement qu'il a loué durant la campagne. Le chef conservateur affirme n'avoir rien à se reprocher et dit qu'il avait sollicité l'avis du DGE avant de faire l'achat de livres. Le fournisseur de services de réseau virtuel NordVPN pourrait quitter le Canada en raison du projet de loi sur l'accès légal proposé par le gouvernement fédéral. NordVPN a indiqué qu'il examinait actuellement le projet de loi et qu'il envisagerait de quitter le pays si la loi l'obligeait à compromettre ses mesures de protection de la vie privée. Et puis le gouvernement caquiste remboursera le coût carbone aux entreprises agricoles. Plus de 15 500 agriculteurs recevront ce remboursement automatiquement et sans formulaire à remplir. C'était vos actualités Arsenal Média.
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0: peux vous dire qu'elle est aux anges, une grande fan du Canadien de Montréal. Émilie Darèche, qu'on vient d'entendre en musique. On a les Rat Swamp par la suite. Et on va faire un clin d'œil. Et elle le mérite, les filles de la Victoire de Montréal, parce qu'elles aussi sont en mode série. Et encore mieux, elles se retrouvent en grande finale. Premier match qui a été remporté hier.
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0: AB Rock a inscrit un doublé, dont le but gagnant tôt en prolongation. La victoire de Montréal chez les filles a remporté donc le match d'hier, le tout premier de cette grande finale de la Ligue de hockey professionnelle féminine face au Charge d'Ottawa par la marque de 3-2. Donc, c'est un premier gain en poche pour la formation de la victoire de Montréal. Et on va suivre, bien sûr, la suite des choses pour ce qui est la formation montréalaise qui aura donc à disputer la deuxième partie au meilleur de 5 duels. Ce sera samedi après-midi, toujours à Laval.
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Rose pour la portion musicale. Vous savez qu'à chaque année, on détermine des enregistrements, des chansons, voire même des albums qui font leur entrée à la Bibliothèque du Congrès aux États-Unis. Et on a annoncé la QV 2026 au cours des dernières heures. Je vous en reparle après Éric Dion.

0: chansons font leur entrée donc à la Bibliothèque du Congrès aux États-Unis. C'est un honneur qu'on décerne à chaque année à quelques chansons, dont celle de Taylor Swift, 1989, la chanson de Vince Gill, Go Rest High on That Mountain, et la chanson des Birds, Turn, Turn, Turn. Allez, rappelez-vous de cette chanson-là. Donc, ça fait partie des enregistrements qui font leur entrée donc du côté de la Grande Bibliothèque, avec d'autres noms qui font leur entrée, avec entre autres des albums de Reba McEntire, Rumor Has It, Roseanne Cash, son album The Will, et l'album de Ray Charles également. 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
2: Je vous souhaite un bon vendredi après-midi. Danny Côté qui vous parle en direct de la 6e édition du Festival des campeurs de Hadstock qui a pris son envol, eh bien, hier et qui est en place jusqu'à ce dimanche en ce long week-end du congé des Patriotes. Donc, ça m'étant commencé depuis une bonne demi-heure dans le saloon. La présence des Country Brothers qui sont là pour vous faire danser également, en parlant toujours de danse à compter de 18h. Il y aura un chapiteau vraiment axé sur la danse en ligne avec les Winslow Dancers. Également à 18h pour les sportifs dans l'âme, rendez-vous à Hadstock pour le tournoi de deck hockey. Et les spectacles vont commencer sous le grand chapiteau à compter de 19h avec Chaliel et Nathaniel Roy. Également aussi à compter de 21h, eh bien, la vedette de l'heure dans le domaine de la musique country au Québec, Francis de Grand Prix. Et on complète notre soirée à compter de 23h, toujours sous le grand chapiteau, avec un hommage avec Shania Twain. Alors, il y en a pour tous les goûts et pour tous les âges. Également plusieurs food trucks également sur place, plusieurs kiosques également. Donc, ça se passe à Hadstock, la 6e édition du Festival des campeurs Arsenal Média. 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
0: Météo. On a pour les prochaines heures un ciel partiellement nuageux. Le minimum attendu est à 9 degrés. Beau soleil pour la journée de samedi. Alternance soleil-nuage en après-midi, maximum à 22 degrés. Et finalement, la fin de semaine se poursuit sous le soleil dimanche avec un max à 21.
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J'en glissais mon tantôt. Ce sera donc mon invité pour demain, la belle Laurence Saint-Martin, à ne pas manquer sur l'heure du midi sur Red Country pour notre entretien. Autre demoiselle qui va nous faire danser avant de parler de ce qui se passe chez nous, Andy Thériault.

0: qu'on a pour demain? 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Donc, c'est à suivre.
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0: Je vous souhaite un bon vendredi après-midi. Danny Côté qui vous parle en direct de la 6e édition du Festival des campeurs de Hadstock qui est en cours et en place jusqu'à ce dimanche en ce long congé des Patriotes. Donc, coup d'œil maintenant à la programmation qui vous attend dès demain pour les sportifs dans l'herbe. Ça commence tôt quand même le matin à 8h avec un tournoi de deck hockey. Il y aura aussi des tirs de poney à compter de 13h. Il y aura aussi à compter de 13h sous le grand chapiteau les guerrières de la K-pop qui attirent les jeunes de partout ici sur le territoire de la MRC de l'Amiens. Il y aura aussi de Boulmania en début de soirée à compter de 18h30. Il y aura aussi de la danse en ligne avec les Winslow Dancers sous un grand chapiteau dès 14h demain après-midi. Et côté spectacle, qu'est-ce qui vous attend entre autres? Bien demain soir à 21h, les Twin Brothers et à 22h30, un gars de chez nous en plus qu'on connaît bien, Tommy Poulin et son Ben. Et aussi à 12h30, le Ben minuit et moins quart. Donc, il y en a pour tous les goûts, pour tous les âges. Même une belle section pour les enfants avec des beaux jeux gonflables. Ça se passe à Hadstock, la 6e édition du Festival des campeurs. Arsenal Média est sur place.
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2: Ah, il y en a plusieurs qui attendaient ce moment-là avec impatience le lancement de la longue fin de semaine de la fête des Patriotes. Puis avant de justement pouvoir lancer la fin de semaine, qu'on va s'informer aussi au cours des prochains instants, le temps de vous dire qu'on a notre numéro de texto. Là, c'est le bon temps. Là. Vous êtes sur la route actuellement. Ça me tente d'entendre cette tune-là. Ben, c'est parti pour le 873-300-9570. C'est gratuit partout au Québec. Donc, quel que soit votre endroit actuellement, prudence sur les routes. Et puis, on va s'occuper de lancer tout ça avec grand bonheur. Beaucoup de choses, évidemment. L'actualité dans le monde de la musique country. On va prendre le temps de se parler aussi de ce qui a marqué la dernière semaine au niveau des actualités cinéma, du showbiz, aussi du monde technologique, parce que ça bouge pas mal depuis quelques temps. Et on se retrouve tantôt.
3: Je vous souhaite un bon vendredi, bon retour à la maison. Danny Côté qui vous parle en direct de la 6e édition du Festival des campeurs de Hadstock qui est en place jusqu'à ce dimanche. Coup d'œil maintenant à la programmation qui vous attend ce dimanche. Ben oui, parce que c'est un long week-end, donc ça commence à compter de 13h, tournoi de poche, également à compter de 13h également pour les enfants. La zone de jeux gonflables, mini-ferme, tour de poney. Il y a aussi la célèbre tire de chevaux qui attire les foules d'année en année. Aussi, il y aura de la danse en ligne avec les Windsor Dancers à compter de 14h et pour les amateurs de sensations fortes. Dès 18h30, le Bull Maniac attire les foules et Sadstock à compter de 21h. Le chapiteau va lever à la 6e édition du Festival des campeurs avec le band le plus party au Québec, mes amis. L'armée de veille, on complète le tout avec un hommage à Bob Bissonnette et William Bisson et son band. Donc, il y en a pour tous les goûts et pour tous les âges. Ça se passe jusqu'à ce dimanche à Hadstock. 6e édition du Festival des campeurs et Arsenal Media est sur place.
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10: Ici Michel Scarpino, voici le bilan de l'actualité. Le gouvernement fédéral s'engage à faire des démarches pour qu'un projet de pipeline qui n'est pas encore soumis par le gouvernement de l'Alberta soit désigné d'ici octobre comme étant un projet d'intérêt national. Cette désignation permettrait à l'initiative d'être approuvée et réalisée sans qu'elle n'ait à être conforme à de multiples lois, dont la loi canadienne sur la protection de l'environnement. Mark Carney a rencontré la première ministre albertaine, Danielle Smith, à ce sujet aujourd'hui à Calgary. Celle-ci a parlé de la construction d'un nouveau pipeline dès septembre 2027, dont le pétrole serait destiné au marché asiatique. Pressé par l'UPA, le gouvernement Fréchette s'engage à rembourser pour 2 ans, 2026 et 2027, la contribution des entreprises agricoles à la Bourse du carbone, ce qui représente un montant total de 87 millions. Les sommes proviendront du Fonds d'électrification et de changement climatique et correspondent au versement des entreprises agricoles à ce fonds, a indiqué le porte-parole du ministre de l'Agriculture, Donald Martel. C'est la financière agricole qui versera les montants à plus de 15 000 agriculteurs à partir de juillet. Le Parti québécois a déposé une plainte auprès d'Élections Québec contre le Parti conservateur du Québec. Le PQ soupçonne les conservateurs d'avoir enfreint les règles à l'élection partielle dans la circonscription d'Arthabasca l'été dernier. En mêlée de presse, le chef péquiste Paul Saint-Pierre Plamondon a dit soupçonner le chef conservateur et candidat dans Arthabasca, Éric Duhaime, d'avoir largement sous-estimé ses dépenses électorales. Éric Duhaime assure qu'il n'a rien à se reprocher et il a accusé M. Saint-Pierre Plamondon de mener une campagne de salissage. Le 11 août dernier, c'est le candidat péquiste Alex Boissonneau qui a remporté l'élection partielle dans Arthabasca après une rude campagne contre son plus proche adversaire, Éric Duhaime. Ça complète le bilan de l'actualité Arsenal Média. On vous souhaite une bonne fin de journée à notre antenne.
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2: Ah, mais je peux vous dire une chose, c'est qu'on l'a mérité à Lac Mégantic cette belle longue fin de semaine des Patriotes qui débutent dès maintenant avec Sylvain Caron, à qui vous accompagne. On est ensemble pour une bonne partie d'après-midi. Pour les autres qui viennent de se joindre à nous, on lance la fin de semaine. Spectacle à surveiller demain. Pour tous les goûts à part de ça, demain après-midi, on va pouvoir vous rejaser de tout ça. Bien sûr qu'on aura les détails de la météo pour la fin de semaine qui est à venir. Et comment commencer un week-end de belle façon? Ben avec Kim Brown et son plus récent succès, Woman.
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pour la musique, alors qu'elle nous accompagne, Sandrine Hébert, et beau spectacle demain dans son camp, et c'est pour une bonne cause, elle a un grand cœur, on vous explique tout ça

0: va surveiller son spectacle demain pour la belle Sandrine Hébert qu'on vient d'entendre en musique. Et c'est du côté du cégep de Sherbrooke. C'est des gens qui sont de passage dans le coin. Alors, c'est un spectacle bénéfice et c'est au profit des scouts du district de l'Érable. Donc, les billets qui sont disponibles, là, on a le lien qui apparaît sur sa page Facebook. Donc, c'est un rendez-vous donc demain. C'est à 20h au cégep de Sherbrooke pour la belle Sandrine Hébert en musique. Max maintenant nous accompagne.
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0: C'est la fête, parce que c'est le long week-end de la fête des Patriotes et on va souligner ça de façon spéciale. D'ailleurs, sur votre radio, être country avec une émission que j'aurai le bonheur de piloter pour notre journée du lundi qui est fériée pour plusieurs. Donc, j'y serai des vôtres pour une bonne partie de la fin de semaine. D'ailleurs, donc on n'aura pas le temps de s'ennuyer. Plus tard, tantôt, on va revenir avec des éléments qui sont à surveiller sur notre site Internet. Notre balado également qui est disponible depuis aujourd'hui sur le site Internet du headcountry.com avec François Lachance. Donc, vous allez pouvoir vous donner le tout dès maintenant, dans quelques instants. 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
2: Je vous souhaite un excellent vendredi. Danny Côté qui vous parle en direct de la 6e édition du Festival des campeurs de Hadstock. Toute une ambiance de fête qui est commencée depuis hier et en place comme ça bien jusqu'à ce dimanche. Alors, vous êtes présentement sur le retour à la maison. Peut-être que tu dis, ah, qu'est-ce qu'on pourrait bien faire ce soir? Nous, à Hadstock, entre autres, à compter de 18h, il y aura de la danse en ligne sous un chapiteau spécialement axé pour la danse avec les Winslow Dancers, également pour les amateurs de sport, tournois de deck hockey. Et les spectacles vont commencer à compter de 19h sous le grand chapiteau. À ne pas manquer aussi à compter de 21h. La vedette de l'heure dans le domaine de la musique country au Québec, on l'adore et on l'adore tellement, Francis de Grand Prix. On complète notre soirée du vendredi avec un bel hommage à Shania Twain. Il y a même une zone de jeux gonflables pour les enfants, plusieurs food trucks et kiosques sur place. Une belle ambiance de fête qui vous attend ce long congé de la fête des Patriotes. Venez-vous en grand nombre à Hadstock. C'est la 6e édition du Festival des campeurs et Arsenal Media est sur place.
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0: Météo. Une magnifique fin de semaine de 3 jours avec ce soir un ciel partiellement nuageux, minimum à 9 degrés. Demain, soleil, quelques nuages en après-midi, c'est pas grave, maximum à 22 degrés. Dimanche, beau soleil, 21 comme max et même 24 pour la journée de lundi sous le soleil. 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

La musique de Joël Vogue, chanson thème d'une série qui malheureusement devrait s'éteindre assez rapidement. C'est pour les Indomptables, on va y revenir tantôt. Laissons donc la place à Ariane Nadeau en musique.

0: Oui, comme je le mentionnais, il y a quelques instants à peine, on a entendu la chanson thème de la série Les Indomptables présentée à TVA. Et malheureusement, bon, on en a parlé il y a quelques temps, il ne reste plus tellement longtemps pour cette série, même que la saison 1. Donc, elle devrait se terminer à l'automne prochain et ce sera déjà la dernière saison de cette série. On est en train là, de peaufiner le scénario parce que là, il va falloir des entourloupettes. On prévoyait donc une série qui s'étire sur plusieurs saisons. Ça va se terminer à l'automne prochain pour trouver une fin, justement, et c'est en tournage actuellement.
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0: Tu te poses la question suivante, qu'est-ce qu'on fait ce soir ou encore qu'est-ce qu'on fait en fin de semaine en ce long congé des Patriotes? J'ai trouvé la solution pour vous autres, c'est tellement facile. Venez-vous à Adstock, 6e édition du Festival des Campas qui est présentement en cours jusqu'à ce dimanche. Alors, Danny Côté qui se retrouve directement sur le site. Alors, si on regarde maintenant la programmation qui vous attend bien demain, ça commence tôt, oui, oui, pour les amateurs de sport, tournoi de deck hockey. Il y aura aussi, bien sûr, tour de calèche et mini-ferme sur place pour les enfants. Également, une belle zone de jeu gonflable. Il y aura aussi à compter de 13h, tir de poney. Et aussi à compter de 13h, sous le chapiteau, ce qui attire les foules partout, partout à travers le Québec. Les guerrières de la K-pop, également les Country Brothers qui seront en spectacle dans le saloon des 14h. Il y aura également de la danse en ligne. Aussi, bien, pour les amateurs de sensations fortes, demain, 18h30, le Bullmania. Et écoutez le spectacle, bien, demain, à compter de 21h, les Twin Brothers. Et à 22h30, Tommy Poulin et son Ben. Donc, venez-vous en grand nombre au Festival des campeurs de Adstock, Arsenal Médecins sur place.
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Notre balado en jazz country, c'est François Lachance qui est en vedette. J'ai eu le bonheur de lui parler pendant une bonne vingtaine de minutes et c'est actuellement disponible sur le site internet du headcountry.com. Lui qui vient à peine de lancer son plus récent matériel et on va jaser de tout ça et de son parcours également. Phil J. Smith pour la musique. 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

0: Je vous souhaite un excellent vendredi après-midi. Bon retour à la maison. Danny Côté qui vous parle en direct de la 6e édition du Festival des campeurs de Hadstock, qui a maintenant commencé depuis jeudi, qui se termine quand? Qui se termine ce dimanche? Ben oui, parce qu'en fin de semaine, c'est un long week-end, le congé des Patriotes. Donc, qu'est-ce qui vous attend côté programmation? Bien, pour ce dimanche, à compter de 13h, tout le site ouvre officiellement avec un tournoi de poche, tour de calèche, mini-ferme, poney, jeux gonflables et aussi, bien, ce qui attire les foules. Ben, les fameux tirs de chevaux. Ben oui, c'est présenté, ça compte 13h également pour les adeptes de la danse en ligne. Il y a un chapiteau spécialement pour ça avec les Winslow Dancers. Et aussi, bien, à 18h30, la présentation du Bullmania qui attire les foules, mais aussi un autre band québécois qui attire les foules qui met le party partout ce qui se passe à travers la province. Le band Lendemain de Veille vous attend à compter de 21h et à compter de 23h. On complète le tout avec William Bisson et son band. Donc, un bel hommage à Bob Bissonnette. Donc, ça se passe du côté de Hadstock, 6e édition du Festival des campeurs. Arsenal Média est sur place.
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14: Ici Michel Scarpino, voici le bilan de l'actualité. Le gouvernement fédéral s'engage à faire des démarches pour qu'un projet de pipeline qui n'est pas encore soumis par le gouvernement de l'Alberta soit désigné d'ici octobre comme étant un projet d'intérêt national. Cette désignation permettrait à l'initiative d'être approuvée et réalisée sans qu'elle n'ait à être conforme à de multiples lois, dont la loi canadienne sur la protection de l'environnement. Mark Carney a rencontré la première ministre albertaine, Danielle Smith, à ce sujet aujourd'hui à Calgary. Celle-ci a parlé de la construction d'un nouveau pipeline dès septembre 2027, dont le pétrole serait destiné au marché asiatique. Pressé par l'UPA, le gouvernement Fréchette s'engage à rembourser pour 2 ans, 2026 et 2027, la contribution des entreprises agricoles à la Bourse du carbone, ce qui représente un montant total de 87 millions. Les sommes proviendront du Fonds d'électrification et de changement climatique et correspondent au versement des entreprises agricoles à ce fonds, a indiqué le porte-parole du ministre de l'Agriculture, Donald Martel. C'est la financière agricole qui versera les montants à plus de 15 000 agriculteurs à partir de juillet. Le Parti québécois a déposé une plainte auprès d'Élections Québec contre le Parti conservateur du Québec. Le PQ soupçonne les conservateurs d'avoir enfreint les règles à l'élection partielle dans la circonscription d'Arthabasca l'été dernier. En mêlée de presse, le chef péquiste Paul Saint-Pierre Plamondon a dit soupçonner le chef conservateur et candidat dans Arthabasca, Éric Duhaime, d'avoir largement sous-estimé ses dépenses électorales. Éric Duhaime assure qu'il n'a rien à se reprocher et il a accusé M. Saint-Pierre Plamondon de mener une campagne de salissage. Le 11 août dernier, c'est le candidat péquiste Alex Boissonneau qui a remporté l'élection partielle dans Arthabasca après une rude campagne contre son plus proche adversaire, Éric Duhaime. Ça complète le bilan de l'actualité Arsenal Média. On vous souhaite une bonne fin de journée à notre antenne.
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9: On relance pour les gens qui viennent à peine de terminer leur quart de travail. Et mon Dieu, qu'on avait hâte. Long week-end de la fête des Patriotes, de la Reine, appelez ça comme vous voulez. L'important, c'est qu'on a 3 jours de congé. Pour plusieurs, la compter de maintenant. Ou à tout le moins, un férié qui est à venir pour lundi. À bord de votre radio Hit Country, Sylvain Caron qui vous propose trois tunes anglophones, les trois plus hottes de la semaine, coup sur coup, avec entre autres Morgan Wallen, et on commence ça avec Matt Lang.
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0: qui est à table actuellement, sinon c'est à venir sous peu avec l'artiste qui est à venir. Je le considère comme un hors-clair des temps modernes. Chabosé, qui sera de passage le 24 septembre prochain à Laval. Il y a des billets disponibles encore actuellement pour les intéressés. Et lui propose son plus récent extrait, qui a été lancé au mois d'avril dernier, la chanson Born to Die, un de ses gros hits actuels. Chabosé s'amène en musique pour notre fin de semaine sur Hit Country.
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0: l'émission La Voix au Québec, le son penchant américain de Voice qui vient à peine de terminer sa 29e saison. Et d'ailleurs, celui qui a collaboré à cette saison, Luke Bryan, a annoncé sur la dernière de la saison qu'il aura un nouvel album, Signs, le 18 septembre prochain. Donc ça, c'est une très bonne nouvelle de ce côté-là. Et puis, on a pu profiter de l'occasion pour annoncer qu'un autre artiste connu va se joindre à titre de coach pour ce qui est de la prochaine saison avec les Kelly Clarkson et aussi Adam Levine. C'est Riley Green qui sera de la prochaine saison à l'émission de Voice aux États-Unis.
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2: Je vous souhaite un bon vendredi. Danny Côté qui vous parle en direct de la 6e édition du Festival des campeurs de Hadstock qui est en place jusqu'à ce dimanche. Ben oui, parce que c'est le long week-end congé des Patriotes. Donc, tu te dis qu'est-ce qu'on pourrait bien faire pour faire la fête? Nous vous en grand nombre. Il y a déjà plusieurs gens qui sont maintenant arrivés sur le site pour faire la fête. Donc, ça commence à compter de 18h. Dance Country, tournoi de deck hockey. Également aussi la présence côté spectacle de la vedette de l'heure dans le domaine de la musique country au Québec, Francis de Grandprix, sous le grand chapiteau à compter de 21h à 23h. Pour les fans et surtout nostalgiques dans l'âme, l'hommage à Shania Twain dès 23h. Donc, il y aura aussi également la présence des Country Brothers dans le saloon dès maintenant. Alors, venez faire la fête sur un site enchanteur à Hadstock. Également aussi, il y a même une zone de jeux gonflables pour les enfants. Il y en a pour toute la famille. Également, il y a plusieurs kiosques également sur place, sur la rue Marchande. Ça se passe à Hadstock, 6e édition du Festival des campeurs. Arsenal Média est sur place.
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0: Météo. Magnifique fin de semaine qui se prépare avec ce soir partiellement nuageux, minimum à 9 demain. Du soleil, par la suite quelques nuages en après-midi, maximum à 22 degrés. Encore du soleil, 21 degrés pour dimanche. Et du soleil aussi pour la journée de lundi. 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

En tout cas, pour lancer une fin de semaine, on se trompe pas avec la gang des gars du Nord et la chanson Jack Murphy. Atémi s'amène dans quelques instants et par la suite, on va profiter de l'occasion pour parler d'activités de ce long week-end.

beau spectacle demain pour Soul Station Acoustique présenté à la médiathèque Nelly Arcan. C'est demain à 13h30 pour découvrir donc Guillaume, Valérie, Simon et Vincent. Moment chaleureux, rythmé, rempli de bonne musique qui vous attend. Donc, vous allez pouvoir assister à ce spectacle demain après-midi. Je vous rappelle, médiathèque Nelly Arcan. Invitation du 106.7 pour la musique de Post Malone. Ça, c'est au cours des prochaines minutes pour notre belle fin de semaine. 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

0: Alors, c'est vendredi soir. Tu te dis, bon, ben, qu'est-ce qu'on fait en ce long week-end du congé des Patriotes? Alors, j'ai trouvé la solution pour vous autres, mais faire un détour à la 16e édition du Festival des campeurs de Hadstock. Alors, Danny Côté qui vous parle en direct. Programmation de qu'est-ce qui va se passer bien demain, samedi. Ça commence à compter de 8h pour les amateurs de sport, tournoi de deck hockey également. Aussi, il y aura tir de poney à compter de 13h aussi pour les fans et pour les enfants. Les guerrières de la K-pop, c'est sous le grand chapiteau des Jardins. Il y aura également dans le salon les Country Brothers et pour les amateurs de sensations fortes à compter de 18h30. Bullmania aussi à compter de 21h, toujours sur le grand chapiteau. La présence des Twin Brothers et à 22h30, un gars de la bosse qu'on connaît bien également, Tommy Poulin, son band. Donc, il y en a pour tous les goûts et pour tous les âges également. Il y a plusieurs également kiosques qui sont sur place pour faire l'achat, entre autres, de vêtements country. C'est l'endroit par excellence. Alors, ça se passe à Hadstock, 6e édition du Festival des campeurs Arsenal Media est sur place.
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0: Une belle soirée en perspective et bien sûr qu'on va s'y en occuper tantôt avec, je vais vous revenir avec les albums qui sont à surveiller disponibles depuis aujourd'hui. Et on va se parler de plein de choses, l'actualité dans le monde de la musique country et surtout se gâter les oreilles. On peut relaxer. C'est un beau grand week-end.
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5: Excellent. Vendredi, Danny Côté qui vous parle en direct de la 6e édition du Festival des campeurs de Hadstock qui est en place jusqu'à ce dimanche. C'est ma dernière chance de vous inviter à venir faire la fête ici sur un site enchanteur parce qu'il y a plein d'activités pour toute la famille. Il y a de la danse country, il y a des spectacles, il y a une zone de jeux gonflables pour les enfants. Il y a plusieurs kiosques, il y a également plusieurs food trucks. Donc, c'est vraiment assez incroyable tout ce qui se passe sur le terrain ici à Hadstock pour la 6e édition du Festival des campeurs. À ne pas manquer, mais ce soir, côté spectacle, la présence de Francis de Grand Prix à compter de 21h. Également, demain soir, les Twin Brothers, de même que Tommy Poulin. Et dimanche soir, on va clôturer le tour avec une ambiance assez survoltée avec le groupe Lendemain de veille et William Ibisson et son band avec un hommage à Bob Bissonnette. Alors, venez-vous en grand nombre sur un site enchanteur dans la MRC de l'Amiante pour la 6e édition du Festival des campeurs de Hadstock. 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
10: Ici Michel Scarpino. Le gouvernement fédéral s'engage à faire des démarches pour qu'un projet de pipeline qui n'est pas encore soumis par le gouvernement de l'Alberta soit désigné d'ici octobre comme étant un projet d'intérêt national. Cette désignation permettrait à l'initiative d'être approuvée et réalisée sans qu'elle n'ait à être conforme à de multiples lois, dont la loi canadienne sur la protection de l'environnement. La construction du nouveau pipeline pourrait débuter dès septembre 2027 et sa production serait destinée au marché asiatique. La Centrale des syndicats du Québec a déposé devant la Cour supérieure sa contestation de la nouvelle loi sur la gouvernance et la transparence syndicale. Cette loi du ministre du Travail, Jean Boulay, est surtout connue pour deux de ses aspects, l'établissement de cotisations syndicales facultatives en plus de cotisations principales, ainsi que des obligations faites aux syndicats en matière de présentation des états financiers. Et puis le Parti québécois a déposé une plainte auprès d'Élections Québec contre le Parti conservateur du Québec. Le PQ soupçonne les conservateurs d'avoir enfreint des règles à l'élection partielle dans Arthabaska l'été dernier. Le chef péquiste Paul Saint-Pierre Plamondon dit soupçonner le chef conservateur et candidat dans Arthabaska, Éric Duhaime, d'avoir largement sous-estimé ses dépenses électorales. Éric Duhaime assure qu'il n'a rien à se reprocher et accuse M. Saint-Pierre Plamondon de mener une campagne de salissage. C'était vos actualités Arsenal Média.
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17: Et vous rappelez que demain, j'aurai le bonheur de jaser sur l'heure du midi avec la belle Laurence Saint-Martin, donc ça ne va pas manquer aux alentours des midi 5 sur l'ensemble du réseau It Country avec Sylvain Caron qui passe la soirée avec vous, une partie de la soirée, à tout le moins la prochaine heure, avec des éphémérides dans le monde de la musique country pour cette journée à travers le tout. Et aussi, ben, on va pouvoir vous proposer quelques actualités et les nouveautés musicales à surveiller. Mais là, on y va avec Josh Ross.
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0: Et qu'en cette journée, on peut mentionner qu'en 1995, Alan Jackson a lancé I Don't Even Know Your Name, qui est devenu son 11e numéro 1 en carrière. Et la chanteuse country Joan Carter Cash, la deuxième femme de Johnny Cash, est décédée à Nashville en cette journée en 2003. On parlait tantôt de l'émission The Voice. Ça tombe bien parce que Reba McEntire a annoncé en 2023 qu'elle remplacerait, donc, pour la 24e saison de The Voice, l'excellent Blake Shelton.
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1: Classe moyenne était là pour la musique et pour les nouveaux albums disponibles depuis aujourd'hui. Il y a 49 Winchester qui propose Change of Plans. Il y a le nouveau Ryan Bingham également qui est disponible. Un peu plus tranquille au cours de la fin de semaine, mais le week-end prochain risque d'être bien rempli avec des nouveaux albums pour Kyle Clark également, McCoy Moore et bien d'autres. On va y revenir sur votre radio Hit Country pour notre belle fin de semaine.
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0: Québec au Théâtre Capitole le 15 octobre. Il y a des billets pour le lancement. Si vous êtes vraiment fans, là, ça vaut la peine. Ils sont disponibles sur son site internet fdegrandpré.com. On a du Jordan Davis. On repart la machine musicale country dans quelques instants.
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0: En vous souhaitant un bon vendredi soir, on va se retrouver demain sans faute sur l'heure du midi parce qu'on dîne ensemble, ben ouais, le samedi, puis on passe une bonne partie de l'après-midi également ensemble. Sylvain Caron qui vous souhaite une bonne soirée et on se retrouve sans faute demain sur Hit Country. Et merci d'être bien branché encore une fois.
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1: Ici Michel Scarpino, le gouvernement fédéral s'engage à faire des démarches pour qu'un projet de pipeline qui n'est pas encore soumis par le gouvernement de l'Alberta soit désigné d'ici octobre comme étant un projet d'intérêt national. Cette désignation permettrait à l'initiative d'être approuvée et réalisée sans qu'elle n'ait à être conforme à de multiples lois, dont la loi canadienne sur la protection de l'environnement. La construction du nouveau pipeline pourrait débuter dès septembre 2027 et sa production serait destinée au marché asiatique. La Centrale des syndicats du Québec a déposé devant la Cour supérieure sa contestation de la nouvelle loi sur la gouvernance et la transparence syndicale. Cette loi du ministre du Travail, Jean Boulay, est surtout connue pour deux de ses aspects, l'établissement de cotisations syndicales facultatives en plus de cotisations principales, ainsi que des obligations faites aux syndicats en matière de présentation des états financiers. Et puis le Parti québécois a déposé une plainte auprès d'Élections Québec contre le Parti conservateur du Québec. Le PQ soupçonne les conservateurs d'avoir enfreint des règles à l'élection partielle dans Arthabaska l'été dernier. Le chef péquiste Paul Saint-Pierre Plamondon dit soupçonner le chef conservateur et candidat dans Arthabaska, Éric Duhaime, d'avoir largement sous-estimé ses dépenses électorales. Éric Duhaime assure qu'il n'a rien à se reprocher et accuse M. Saint-Pierre Plamondon de mener une campagne de salissage. C'était vos actualités Arsenal Média.
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très content de pouvoir vous parler en ce début de long week-end de la fête des Patriotes. C'est Jason qui est là jusqu'à minuit. Notamment, on aura un spectacle pour vous demain. Donc ce samedi 16 mai à 13h30 à Lac Mégantic avec Soul Station Acoustique. Donc une prestation musicale acoustique notamment avec Vincent Beaudoin au piano. L'invitation est lancée. Et c'est une invitation Hit Country 106.7.

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